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1: L'essentiel de l'actualité, les obsèques de l'INA ont eu lieu ce vendredi à Fleurance, dans le Gers. Environ 400 personnes étaient présentes, selon la mairie. La cérémonie s'est achevée par un lâcher de colombes et de ballons avant l'inhumation dans la plus stricte intimité. Jérôme Barella, le tueur présumé de la fillette, est placé en détention et mis en examen pour enlèvement et séquestration. Une nouvelle vague de chaleur va traverser la France ce week-end. Les températures vont dépasser les 30 degrés dans le sud, avec des pointes jusqu'à 35 degrés localement. La chaleur gagnera progressivement une grande partie du territoire avant un nouveau pic attendu la semaine prochaine. L'établissement français du sang tire la sonnette d'alarme. La France accuse un retard d'environ 20 000 dons. En cause, les fortes chaleurs et les nombreux ponts du mois de mai qui ont réduit la fréquentation des collectes. L'EFS rappelle que 10 000 dons sont nécessaires chaque jour pour répondre aux besoins des patients. Et puis c'est une première mondiale. La fortune d'Elon Musk a dépassé les 1 000 milliards de dollars selon Bloomberg. Une envolée liée à l'introduction en bourse de SpaceX valorisée à plus de 2 100 milliards de dollars. Le patron de SpaceX et de Tesla devient ainsi le premier billionnaire de l'histoire.
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1: Du soleil au programme demain, toute la journée avec quelques passages nuageux sur la quasi-totalité du territoire. En revanche, le ciel restera dégagé toute la journée dans la région PACA et entre la Normandie et les Hauts-de-France. Et le vent va continuer à souffler jusqu'à 60 km/h dans le Grand Est et dans la vallée du Rhône. Les températures demain matin, 17 degrés à Lille, 18 à Brest, 20 à Paris, 22 à

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1: Bonjour à tous, l'essentiel de l'actualité avec l'émotion hier à Florence dans le Gers lors des obsèques de Liana, 11 ans et demi. Près de 200 collégiens et une foule d'anonymes se sont rassemblés au cimetière pour un dernier hommage public à la jeune fille retrouvée morte le 4 juin, plusieurs jours après sa disparition. L'inhumation s'est ensuite déroulée dans la plus stricte intimité familiale. Le week-end s'annonce très estival en France. Sous l'effet d'un anticyclone, le soleil va dominer sur la quasi-totalité du pays. Les températures vont dépasser souvent les 30 degrés dans le sud, avec même des pointes jusqu'à 35 degrés par endroit. Et la chaleur gagnera progressivement une grande partie du territoire avant un nouveau pic attendu la semaine prochaine. Elon Musk, lui, devient le premier trillionnaire de l'histoire. Sa fortune a franchi la barre des 1000 milliards de dollars hier grâce à l'introduction en bourse de SpaceX. L'action du groupe aérospatial a bondi de près de 20% dès le premier jour. Elon Musk consolide sa place d'homme le plus riche du monde. Et en foot, entrée réussie pour les États-Unis en Coupe du Monde. Les Américains ont dominé le Paraguay 4 buts à 1 hier. Le Canada a arraché un nul historique face à la Bosnie-Herzégovine, 1 partout. L'équipe de France débutera quant à elle son tournoi mardi face au Sénégal.
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1: Et on va retrouver un léger voile nuageux cet après-midi sur une large moitié nord de la France, mais aussi toute la façade atlantique. De façon générale, c'est plus dégagé le long de la Manche dans le sud-est et les Pyrénées. Un petit peu de vent dans le Pays Basque, la vallée du Rhône et le Grand Est, 45 km/h. Pour ce qui est des températures aujourd'hui, on va retrouver 20 degrés à Arras, 21 à Lille, 22 à Cherbourg, 25 à Quimper et à Nice, 26 degrés à Paris, Strasbourg et Marseille, 29 à Cherbourg, 32 à Toulouse, 33 à Bordeaux et Perpignan au plus fort de la journée.
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1: Bonjour à tous, l'essentiel de l'actualité avec l'émotion hier à Florence dans le Gers lors des obsèques de Liana, 11 ans et demi. Près de 200 collégiens et une foule d'anonymes se sont rassemblés au cimetière pour un dernier hommage public à la jeune fille retrouvée morte le 4 juin, plusieurs jours après sa disparition. L'inhumation s'est ensuite déroulée dans la plus stricte intimité familiale. Le week-end s'annonce très estival en France. Sous l'effet d'un anticyclone, le soleil va dominer sur la quasi-totalité du pays. Les températures vont dépasser souvent les 30 degrés dans le sud, avec même des pointes jusqu'à 35 degrés par endroit. Et la chaleur gagnera progressivement une grande partie du territoire avant un nouveau pic attendu la semaine prochaine. Elon Musk, lui, devient le premier trillionnaire de l'histoire. Sa fortune a franchi la barre des 1000 milliards de dollars hier grâce à l'introduction en bourse de SpaceX. L'action du groupe aérospatial a bondi de près de 20% dès le premier jour. Elon Musk consolide sa place d'homme le plus riche du monde. Et en foot, entrée réussie pour les États-Unis en Coupe du Monde. Les Américains ont dominé le Paraguay 4 buts à 1 hier. Le Canada a arraché un nul historique face à la Bosnie-Herzégovine, 1 partout. L'équipe de France débutera quant à elle son tournoi mardi face au Sénégal.
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1: Et on va retrouver un léger voile nuageux cet après-midi sur une large moitié nord de la France, mais aussi toute la façade atlantique. De façon générale, c'est plus dégagé le long de la Manche dans le sud-est et les Pyrénées. Un petit peu de vent dans le Pays Basque, la vallée du Rhône et le Grand Est, 45 km/h. Pour ce qui est des températures aujourd'hui, on va retrouver 20 degrés à Arras, 21 à Lille, 22 à Cherbourg, 25 à Quimper et à Nice, 26 degrés à Paris, Strasbourg et Marseille, 29 à Cherbourg, 32 à Toulouse, 33 à Bordeaux et Perpignan au plus fort de la journée.
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1: Bonjour à tous, l'essentiel de l'actualité avec le week-end qui s'annonce très estival en France. Sous l'effet d'un anticyclone, le soleil va dominer sur la quasi-totalité du pays et les températures vont dépasser souvent les 30 degrés dans le sud avec des pointes à 35 degrés par endroit et la chaleur gagnera progressivement une grande partie du territoire avant un nouveau pic attendu la semaine prochaine. L'émotion hier à Florence dans le Gers lors des obsèques de Liana, 11 ans et demi, près de 200 collégiens et une foule d'anonymes se sont rassemblés au cimetière pour un dernier hommage public à la jeune fille retrouvée morte le 4 juin dernier, plusieurs jours après sa disparition. L'inhumation s'est ensuite déroulée dans la plus stricte intimité familiale. Nouvelle escalade au Moyen-Orient. Ce samedi, les États-Unis ont abattu plusieurs drones iraniens qui visaient des navires commerciaux dans le détroit d'Ormuz. Des frappes alors que Washington, Téhéran et le médiateur pakistanais se disaient pourtant optimistes quelques heures plus tôt pour la signature d'un accord de paix. De son côté, l'Iran accuse Israël de chercher des prétextes pour faire dérailler les négociations. Et en foot, 4 buts à 1, le score sur lequel les États-Unis ont battu le Paraguay pour leur entrée en lice dans cette Coupe du Monde. De son côté, le Canada a arraché un nul 1 partout face à la Bosnie-Herzégovine. L'équipe de France débutera quant à elle son tournoi mardi face au Sénégal.
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1: Et on va retrouver un léger voile nuageux cet après-midi sur une large moitié nord de la France, mais aussi toute la façade atlantique. De façon générale, c'est plus dégagé le long de la Manche dans le sud-est et les Pyrénées. Un petit peu de vent dans le Pays Basque, la vallée du Rhône et le Grand Est, 45 km/h. Pour ce qui est des températures aujourd'hui, on va retrouver 20 degrés à Arras, 21 à Lille, 22 à Cherbourg, 25 à Quimper et à Nice, 26 degrés à Paris, Strasbourg et Marseille, 29 à Cherbourg, 32 à Toulouse, 33 à Bordeaux et Perpignan au plus fort de la journée.
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1: Bonjour à tous, l'essentiel de l'actualité avec le week-end qui s'annonce très estival en France. Sous l'effet d'un anticyclone, le soleil va dominer sur la quasi-totalité du pays et les températures vont dépasser souvent les 30 degrés dans le sud avec des pointes à 35 degrés par endroit et la chaleur gagnera progressivement une grande partie du territoire avant un nouveau pic attendu la semaine prochaine. L'émotion hier à Florence dans le Gers lors des obsèques de Liana, 11 ans et demi, près de 200 collégiens et une foule d'anonymes se sont rassemblés au cimetière pour un dernier hommage public à la jeune fille retrouvée morte le 4 juin dernier, plusieurs jours après sa disparition. L'inhumation s'est ensuite déroulée dans la plus stricte intimité familiale. Nouvelle escalade au Moyen-Orient. Ce samedi, les États-Unis ont abattu plusieurs drones iraniens qui visaient des navires commerciaux dans le détroit d'Ormuz. Des frappes alors que Washington, Téhéran et le médiateur pakistanais se disaient pourtant optimistes quelques heures plus tôt pour la signature d'un accord de paix. De son côté, l'Iran accuse Israël de chercher des prétextes pour faire dérailler les négociations. Et en foot, 4 buts à 1, le score sur lequel les États-Unis ont battu le Paraguay pour leur entrée en lice dans cette Coupe du Monde. De son côté, le Canada a arraché un nul un partout face à la Bosnie-Herzégovine. L'équipe de France débutera quant à elle son tournoi mardi face au Sénégal.
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1: Et on va retrouver un léger voile nuageux cet après-midi sur une large moitié nord de la France, mais aussi toute la façade atlantique. De façon générale, c'est plus dégagé le long de la Manche dans le sud-est et les Pyrénées. Un petit peu de vent dans le Pays Basque, la vallée du Rhône et le Grand Est, 45 km/h. Pour ce qui est des températures aujourd'hui, on va retrouver 20 degrés à Arras, 21 à Lille, 22 à Cherbourg, 25 à Quimper et à Nice, 26 degrés à Paris, Strasbourg et Marseille, 29 à Cherbourg, 32 à Toulouse, 33 à Bordeaux et Perpignan au plus fort de la journée.
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1: Bonjour à tous, l'essentiel de l'actualité avec Emmanuel Macron en visite sur la Côte d'Azur ce week-end. Le chef de l'État sera à Nice demain pour inaugurer un salon aux côtés du premier ministre indien Narendra Modi. Les deux dirigeants vont s'entretenir ensuite à Beaulieu-sur-Mer avant le sommet du G7 à Évian. Il veut se voir comme celui qui va incarner la gauche à la prochaine présidentielle. Raphaël Glucksmann tient son premier grand meeting ce samedi à Aubervilliers. L'eurodéputé de Place Publique s'est donné 3 mois pour officialiser sa candidature pour 2027. Il refuse toujours de participer à la primaire voulue par la direction du Parti Socialiste, alors que la France Insoumise, de son côté, revendique le leadership à gauche. Nouvelle escalade au Moyen-Orient. Ce samedi, les États-Unis ont abattu plusieurs drones iraniens qui visaient des navires commerciaux dans le détroit d'Ormuz. Des frappes alors que Washington, Téhéran et le médiateur pakistanais se disaient optimistes pour la signature d'un accord de paix prochainement. Dans le même temps, l'armée israélienne annonce qu'elle s'apprête à mener des frappes dans le sud du Liban contre le Hezbollah. Et du foot et l'entrée en lice de la Suisse à la Coupe du Monde ce soir contre le Qatar, c'est à 21h. À minuit, on aura Brésil-Maroc. La France, de son côté, jouera son premier match mardi prochain contre le Sénégal.
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1: Et on va retrouver un léger voile nuageux cet après-midi sur une large moitié nord de la France, mais aussi toute la façade atlantique. De façon générale, c'est plus dégagé le long de la Manche dans le sud-est et les Pyrénées. Un petit peu de vent dans le Pays Basque, la vallée du Rhône et le Grand Est, 45 km/h. Pour ce qui est des températures aujourd'hui, on va retrouver 20 degrés à Arras, 21 à Lille, 22 à Cherbourg, 25 à Quimper et à Nice, 26 degrés à Paris, Strasbourg et Marseille, 29 à Cherbourg, 32 à Toulouse, 33 à Bordeaux et Perpignan au plus fort de la journée.
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1: Bonjour à tous, l'essentiel de l'actualité avec Emmanuel Macron en visite sur la Côte d'Azur ce week-end. Le chef de l'État sera à Nice demain pour inaugurer un salon aux côtés du premier ministre indien Narendra Modi. Les deux dirigeants vont s'entretenir ensuite à Beaulieu-sur-Mer avant le sommet du G7 à Évian. Il veut se voir comme celui qui va incarner la gauche à la prochaine présidentielle. Raphaël Glucksmann tient son premier grand meeting ce samedi à Aubervilliers. L'eurodéputé de Place Publique s'est donné 3 mois pour officialiser sa candidature pour 2027. Il refuse toujours de participer à la primaire voulue par la direction du Parti Socialiste, alors que la France Insoumise de son côté revendique le leadership à gauche. Nouvelle escalade au Moyen-Orient. Ce samedi, les États-Unis ont abattu plusieurs drones iraniens qui visaient des navires commerciaux dans le détroit d'Ormuz. Des frappes alors que Washington, Téhéran et le médiateur pakistanais se disent optimistes pour la signature d'un accord de paix prochainement. Dans le même temps, l'armée israélienne annonce qu'elle s'apprête à mener des frappes dans le sud du Liban contre le Hezbollah. Et du foot et l'entrée en lice de la Suisse à la Coupe du Monde ce soir contre le Qatar. C'est à 21h. À minuit, on aura Brésil-Maroc. La France, de son côté, jouera son premier match mardi prochain contre le Sénégal.
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1: Et on va retrouver un léger voile nuageux cet après-midi sur une large moitié nord de la France, mais aussi toute la façade atlantique. De façon générale, c'est plus dégagé le long de la Manche dans le sud-est et les Pyrénées. Un petit peu de vent dans le Pays Basque, la vallée du Rhône et le Grand Est, 45 km/h. Pour ce qui est des températures aujourd'hui, on va retrouver 20 degrés à Arras, 21 à Lille, 22 à Cherbourg, 25 à Quimper et à Nice, 26 degrés à Paris, Strasbourg et Marseille, 29 à Cherbourg, 32 à Toulouse, 33 à Bordeaux et Perpignan au plus fort de la journée.
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1: Bonjour à tous, l'essentiel de l'actualité avec Emmanuel Macron en visite sur la Côte d'Azur ce week-end. Le chef de l'État sera à Nice demain pour inaugurer un salon aux côtés du premier ministre indien Narendra Modi. Les deux dirigeants vont s'entretenir ensuite à Beaulieu-sur-Mer avant le sommet du G7 à Évian. Il veut se voir comme celui qui va incarner la gauche à la prochaine présidentielle. Raphaël Glucksmann tient son premier grand meeting ce samedi à Aubervilliers. L'eurodéputé de Place Publique s'est donné 3 mois pour officialiser sa candidature pour 2027. Il refuse toujours de participer à la primaire voulue par la direction du Parti Socialiste, alors que la France Insoumise, de son côté, revendique le leadership à gauche. Nouvelle escalade au Moyen-Orient. Ce samedi, les États-Unis ont abattu plusieurs drones iraniens qui visaient des navires commerciaux dans le détroit d'Ormuz. Des frappes alors que Washington, Téhéran et le médiateur pakistanais se disaient optimistes pour la signature d'un accord de paix prochainement. Dans le même temps, l'armée israélienne annonce qu'elle s'apprête à mener des frappes dans le sud du Liban contre le Hezbollah. Et du foot, et l'entrée en lice de la Suisse à la Coupe du Monde ce soir contre le Qatar, c'est à 21h. À minuit, on aura Brésil-Maroc. La France, de son côté, jouera son premier match mardi prochain contre le Sénégal.
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1: Et on va retrouver un léger voile nuageux cet après-midi sur une large moitié nord de la France, mais aussi toute la façade atlantique. De façon générale, c'est plus dégagé le long de la Manche dans le sud-est et les Pyrénées. Un petit peu de vent dans le Pays Basque, la vallée du Rhône et le Grand Est, 45 km/h. Pour ce qui est des températures aujourd'hui, on va retrouver 20 degrés à Arras, 21 à Lille, 22 à Cherbourg, 25 à Quimper et à Nice, 26 degrés à Paris, Strasbourg et Marseille, 29 à Cherbourg, 32 à Toulouse, 33 à Bordeaux et Perpignan au plus fort de la journée.
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1: Bonjour à tous, l'essentiel de l'actualité avec Emmanuel Macron en visite sur la Côte d'Azur ce week-end. Le chef de l'État sera à Nice demain pour inaugurer un salon aux côtés du premier ministre indien Narendra Modi. Les deux dirigeants vont s'entretenir ensuite à Beaulieu-sur-Mer avant le sommet du G7 à Évian. Il veut se voir comme celui qui va incarner la gauche à la prochaine présidentielle. Raphaël Glucksmann tient son premier grand meeting ce samedi à Aubervilliers. L'eurodéputé de Place Publique s'est donné 3 mois pour officialiser sa candidature pour 2027. Il refuse toujours de participer à la primaire voulue par la direction du Parti Socialiste, alors que la France Insoumise, de son côté, revendique le leadership à gauche. Nouvelle escalade au Moyen-Orient. Ce samedi, les États-Unis ont abattu plusieurs drones iraniens qui visaient des navires commerciaux dans le détroit d'Ormuz. Des frappes alors que Washington, Téhéran et le médiateur pakistanais se disaient optimistes pour la signature d'un accord de paix prochainement. Dans le même temps, l'armée israélienne annonce qu'elle s'apprête à mener des frappes dans le sud du Liban contre le Hezbollah. Et du foot et l'entrée en lice de la Suisse à la Coupe du Monde ce soir contre le Qatar, c'est à 21h. À minuit, on aura Brésil-Maroc. La France, de son côté, jouera son premier match mardi prochain contre le Sénégal.
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1: Et on va retrouver un léger voile nuageux cet après-midi sur une large moitié nord de la France, mais aussi toute la façade atlantique. De façon générale, c'est plus dégagé le long de la Manche dans le sud-est et les Pyrénées. Un petit peu de vent dans le Pays Basque, la vallée du Rhône et le Grand Est, 45 km/h. Pour ce qui est des températures aujourd'hui, on va retrouver 20 degrés à Arras, 21 à Lille, 22 à Cherbourg, 25 à Quimper et à Nice, 26 degrés à Paris, Strasbourg et Marseille, 29 à Cherbourg, 32 à Toulouse, 33 à Bordeaux et Perpignan au plus fort de la journée.
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1: Bonjour à tous, l'essentiel de l'actualité avec Patrick Bruel, visé par deux nouvelles plaintes pour viol, tentative de viol et agression sexuelle. Elles ont été déposées hier au tribunal de Nanterre, des faits qui auraient été commis en 2007 et en 2012. Le chanteur mis en examen mercredi dans quatre autres dossiers nie en bloc les accusations. Une adolescente de 17 ans entre la vie et la mort après avoir été poignardée à plusieurs reprises hier soir près de la gare de Reims. Son ex-petite amie âgée de 28 ans a été interpellée et placée en garde à vue. Le suspect faisait déjà l'objet d'une enquête en cours pour violence conjugale sur la victime. Le pronostic vital de la jeune fille reste engagé. Un accord de paix probablement dans les prochaines 24 heures, c'est ce qu'assure le Pakistan, médiateur dans le conflit entre les États-Unis et l'Iran. Mais sur le terrain, la tension reste maximale. L'armée américaine a détruit ce matin plusieurs drones iraniens ciblant des navires marchands dans le détroit d'Ormuz. Israël, de son côté, prépare de nouvelles frappes contre le Hezbollah au sud Liban. Et en foot, l'entrée en lice ce soir de la Suisse dans la Coupe du Monde, c'est à 21h face au Qatar. À minuit, on aura le Brésil face au Maroc. La France, de son côté, disputera son premier match de cette Coupe du Monde mardi face au Sénégal.
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1: Une journée qui s'annonce encore très ensoleillée ce dimanche. On note des passages nuageux dans le sud-ouest et le centre, mais avec de belles éclaircies partout ailleurs sur la moitié nord et dans le sud-est. Là, on profite d'un ciel plutôt dégagé dans l'ensemble. Un petit peu de vent dans les Alpes du Sud et sur la façade atlantique, 45 km/h. On a 20 degrés attendus à Lille et à Béthune, 23 à Mulhouse et à Marseille, 24 à Auxerre, Nice et Cherbourg, 28 degrés à Brest et à Tours, 30 à Rennes, Lyon et Montélimar, 32 à Toulouse, Narbonne et Montpellier. Il fera jusqu'à 35 degrés à Bordeaux demain.
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1: Bonjour à tous, l'essentiel de l'actualité avec Patrick Bruel, visé par deux nouvelles plaintes pour viol, tentative de viol et agression sexuelle. Elles ont été déposées hier au tribunal de Nanterre, des faits qui auraient été commis en 2007 et en 2012. Le chanteur mis en examen mercredi dans quatre autres dossiers nie en bloc les accusations. Une adolescente de 17 ans entre la vie et la mort après avoir été poignardée à plusieurs reprises hier soir près de la gare de Reims. Son ex-petite amie âgée de 28 ans a été interpellée et placée en garde à vue. Le suspect faisait déjà l'objet d'une enquête en cours pour violence conjugale sur la victime. Le pronostic vital de la jeune fille reste engagé. Un accord de paix probablement dans les prochaines 24 heures, c'est ce qu'assure le Pakistan, médiateur dans le conflit entre les États-Unis et l'Iran. Mais sur le terrain, la tension reste maximale. L'armée américaine a détruit ce matin plusieurs drones iraniens ciblant des navires marchands dans le détroit d'Ormuz. Israël, de son côté, prépare de nouvelles frappes contre le Hezbollah au sud Liban. Et en foot, l'entrée en lice ce soir de la Suisse dans la Coupe du Monde, c'est à 21h face au Qatar. À minuit, on aura le Brésil face au Maroc. La France, de son côté, disputera son premier match de cette Coupe du Monde mardi face au Sénégal.
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1: Une journée qui s'annonce encore très ensoleillée ce dimanche. On note des passages nuageux dans le sud-ouest et le centre, mais avec de belles éclaircies partout ailleurs sur la moitié nord et dans le sud-est. Là, on profite d'un ciel plutôt dégagé dans l'ensemble. Un petit peu de vent dans les Alpes du Sud et sur la façade atlantique, 45 km/h. On a 20 degrés attendus à Lille et à Béthune, 23 à Mulhouse et à Marseille, 24 à Auxerre, à Nice et Cherbourg, 28 degrés à Brest et à Tours, 30 à Rennes, Lyon et Montélimar, 32 à Toulouse, Narbonne et Montpellier. Il fera jusqu'à 35 degrés à Bordeaux demain.
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